0: Satellital.
1: Mes chers amis, rejoignez-moi dans le monde merveilleux de l'amour.